0: pegado en el hierro de la parte posterior de la portería.
1: Ce ballon dans l'axe, qui est loupé, roux face à deux espagnols et but. C'est un ballon de chaos, de bolo. Maintenant, Lopetegui peut sortir de ses buts.